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1: Oui,
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0: 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Donc il fait nous rester là, et puis nous-mêmes, c'est là, nous passons nuit là.
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0: tout ça est policier qu'on mettait pour barrer. 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
1: C'est
0: Roman?
1: pas du seulement tout au après-midi, parce que c'est
0: Oui, non. Non,
1: que.
0: vers 5 heures, depuis après-midi, et puis nous faisons toute soirée. Là.
1: Tout
0: Le soir,
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0: mais nous devons chiter dans le
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0: bus là. 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
0: 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Centre dans la ville, la bonne station, on arrive là, et puis nous allons faire un séminaire ensemble avec eux, effectivement, et puis nous continuons comme ça. Donc nous avons fait 2 jours on arrive, dans l'école différente, nous faisons l'école Ebenezer, Mounsayo, et puis l'école qui est Jisapop, deux écoles qui ont été et connues dans l'école.
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0: Oui. 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En tout cas, peut-être dans la prochaine occasion, nous sommes capables de
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0: Cascade, Montréal. Ah ouais.
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Non, des voix maintenant, c'est Cascade de Montréal qui nous va arriver. Yvon Lamour, WZBC, Radio Boston College là. 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

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Mandal paquet d'énergie en Haïti, retourne avec un paquet d'énergie et puis j'ai plus d'énergie toujours pour m'aller l'année prochaine. 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